0: Avez-vous déjà vu?
1: Salut, ça va?
0: Une girafe avec un collier.
1: Tu remarques rien? J'ai un nouveau collier, quoi. Il est beau, hein? Bon, en même temps, c'est un petit truc tout simple, hein. C'est pas non plus... Mais je l'aime bien, enfin, je trouve qu'il me va bien. Tu veux le voir de plus près? Attends, je m'approche. Ah zut, il est pris dans une... Oh, oh non! Oh, mon collier! Oh zut! Oh zut! Bon, attention tout le monde! Je viens de casser mon collier et il y a sûrement des perles un peu partout!
0: Maintenant, oui!

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0: suis enfermé dans le métro. Jamy, j'espère que t'as les clés.
1: Mais non, j'ai pas les clés, puis t'as pas de chance parce que t'es obligé d'attendre 5h30 pour sortir.
0: Mais qu'est-ce que je vais faire jusqu'à 5h30 du matin?
1: Bah, je sais pas, moi, mais maintenant que t'es ici, bah, t'as qu'à nous faire visiter le métro.
0: Visiter le métro, mais c'est un vrai labyrinthe, il y a au moins 200 km de voies, 370 stations, et je te parle même pas des kilomètres de couloirs.
1: Tout ça là-dedans?

0: tapis dans les mousses depuis des heures. Je laisse mes mains dans l'humus, mon corps s'affaisse. Couché dans les mousses depuis des jours, je presse ma nuque dans l'humus, mon dos caresse. L'idée de ne plus bouger,
1: l'idée de ne plus bouger,
0: me laisser sédimenter,
1: me laisser sédimenter,
0: épouser la gravité pour enfin me laisser aller,
1: me laisser aller. Il convient d'abord de laisser le corps allongé de son long, se faire une place en surface décidée pour le bon. Il s'agit ensuite d'éviter la fuite afin

Le corps étendu sur le sol, je nargue le ciel qui se dérobe derrière les cimes du grand pin parasol. Je crois que les humains ne vont pas au ciel, mais plutôt vers le sol. Sachez que je souhaite rendre à la terre chacune de mes molécules, chacun de mes atomes. Voici mes dernières volontés. Laissez-moi, s'il vous plaît.

0: Hank.
1: Il nous faut un peu de sucre, c'est d'accord, et de l'oxygène, bien entendu, et de l'eau, des acides aminés, oui, mais surtout des protéines. Les protéines, la moitié de notre consistance. Bon, comment de plus en plus de graisse? Oh, c'est bizarre, ça. Ah, une pincée de sel. Bon, mais c'est tout. Il n'y a plus qu'à passer commande au chef gardien de la membrane, tout en lui recommandant de bien respecter...
2: Secteur 4000, à toutes les cellules du secteur 4000, programmez la fabrication de collagène expédié aussitôt prêt, terminé.
1: Dites donc, quartier général, ça ne peut pas attendre un peu cette commande? J'aimerais bien satisfaire d'abord mes propres besoins, hein?
2: Ordre de l'organisme général, la peau vient d'être lésée, alors ne discutez pas. Vous savez que les commandes pour l'export sont prioritaires.
1: Bon, vous avez entendu, je suppose, on annule tout et on recommence. Salle des chromosomes, une commande de collagène très urgente. Envoyez les messagers ARN avec les plans de fabrication vers le centre de montage, compris ?

0: instruments médiévaux.
1: Ouais, tu m'étonnes, il paraît que c'est l'alu sur scène.
0: Attendez les gars, je crois qu'il passe en concert demain soir au Blue Beat.
1: Ouais, je sais, je les connais, c'est des potes.
0: Ah ouais?
1: Et tu peux avoir des places?
0: Attends man, si tu peux avoir des sous-places, ça m'intéresse carrément grave vieux.
1: Ouais, attendez les gars, je peux peut-être avoir des invités, mais pas non plus des tannes, faut pas abuser.
0: Attends,
1: non plus.
0: Si c'est, ça fait deux semaines que je kiffe là-dessus, sans déconner, tu peux pas faire ça, sois cool.
1: Ah non, deux secondes, j'adore ce passage, il est trop charmé, sans délirer.

0: mes impulsions sexuelles.
1: Attendez, les gars, j'ai une mauvaise nouvelle à vous annoncer. Je viens d'avoir mes potes et il y a plus de place.
2: J'ai l'impression que tu te fous de notre gueule, grand.
1: Ouais, c'est exactement ce que je suis en train de faire. Ah, je vous ai bien niqué, là. Ah, je...

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1: Bonjour à tous. La ville de Saint-Nazaire a commémoré l'abolition de l'esclavage hier. Une cérémonie s'est tenue face au monument de Jean-Claude Maillot, alors que l'on célèbre cette année aussi les 25 ans de la loi Taubira qui reconnaît la traite et l'esclavage en tant que crime contre l'humanité. Des élèves de plusieurs établissements de Guyane, d'où est originaire et élue Christiane Taubira, étaient les invités du jour pour lire des textes. Les élus de Mauche Communauté lancent un appel à projet en faveur des musiques actuelles. L'an dernier, sur 16 dossiers reçus, 13 avaient été retenus. Un nouvel appel a été lancé pour une enveloppe de 90 000 euros. Il est destiné à accompagner les festivals de musiques actuelles dans leur développement et leur structuration, les encourager dans leur transition et leurs innovations. Et les festivals retenus par les élus devront se dérouler d'ici au 30 avril 2027. En Loire-Atlantique, un troupeau de moutons va permettre d'entretenir une dune classée site naturel sensible. Un troupeau sera prochainement déployé sur la dune de Caudan, au Pouliguen, afin de préserver la richesse écologique du milieu et d'éviter une banalisation de la végétation. La présence des animaux permettra aussi de sensibiliser le public et les riverains aux enjeux de gestion durable des espaces naturels. Dans votre actualité également, le Conseil constitutionnel a censuré hier la suppression des zones à faible émission, devant limiter les émissions de particules fines, mais aussi un assouplissement des règles contre l'artificialisation des sols. Une victoire pour le groupe écologiste à l'Assemblée qui dénonçait des attaques contre le droit de l'environnement. Un adversaire de taille pour le tennisman de la région d'Angers, Clément Tabur, à Roland-Garros. Le tirage au sort du tableau principal a eu lieu hier. Le Lambertois, joueur du Stade Nantais UC, va devoir affronter le numéro 1 mondial Yannick Sinner dès le premier tour. Grand soleil dès ce matin en Vendée, Loire-Atlantique et Maine-et-Loire. Aucun nuage en vue. Il fera 23 degrés à Saint-Fulgent, 20 degrés à Pornic et 22 degrés à Beaupréau. Bonne journée sur Seine et rendez-vous très vite pour un nouveau point sur l'actualité.

0: Regardez, il est encore là.
1: Oh, mais oui, c'est étrange, hein.
0: Et ici?
1: Toujours lui, garde Lyon.
0: Et ici encore, 5 mars Austerlitz.
1: Puis toujours la même expression, hein? Aussi neutre.
0: 12 fois en tout, j'ai compté. C'est quand même bizarre. Pourquoi aller se faire photographier régulièrement aux quatre coins de la ville si c'est pour jeter les clichés juste après?
1: Mais surtout qu'ils sont en parfait état.
0: On dirait une sorte de rituel.
1: Ben, il est peut-être tellement obsédé par la peur de vieillir que c'est la seule chose qui le rassure.
0: C'est un mort.
1: Un mort?
0: Mais oui, un mort qui a peur de basculer dans l'oubli. Alors, il sert des photomatons pour rappeler son visage au vivant.

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3: 7h.
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4: Bonjour à tous. La ville de Saint-Nazaire a commémoré l'abolition de l'esclavage hier. Une cérémonie s'est tenue face au monument de Jean-Claude Maillot, alors que l'on célèbre cette année aussi les 25 ans de la loi Taubira qui reconnaît la traite et l'esclavage en tant que crime contre l'humanité. Des élèves de plusieurs établissements de Guyane, d'où est originaire et élue Christiane Taubira, étaient les invités du jour pour lire des textes. Les élus de Mauche Communauté lancent un appel à projet en faveur des musiques actuelles. L'an dernier, sur 16 dossiers reçus, 13 avaient été retenus. Un nouvel appel a été lancé pour une enveloppe de 90 000 euros. Il est destiné à accompagner les festivals de musiques actuelles dans leur développement et leur structuration, les encourager dans leur transition et leurs innovations. Et les festivals retenus par les élus devront se dérouler d'ici au 30 avril 2027. En Loire-Atlantique, un troupeau de moutons va permettre d'entretenir une dune classée site naturel sensible. Un troupeau sera prochainement déployé sur la dune de Caudan au Pouliguen afin de préserver la richesse écologique du milieu et d'éviter une banalisation de la végétation. La présence des animaux permettra aussi de sensibiliser le public et les riverains aux enjeux de gestion durable des espaces naturels. Dans votre actualité également, le Conseil constitutionnel a censuré hier la suppression des zones à faible émission devant limiter les émissions de particules fines, mais aussi un assouplissement des règles contre l'artificialisation des sols. Une victoire pour le groupe écologiste à l'Assemblée qui dénonçait des attaques contre le droit de l'environnement. Un adversaire de taille pour le tennisman de la région d'Angers, Clément Tabur, à Roland-Garros. Le tirage au sort du tableau principal a eu lieu hier. Le Lambertois, joueur du Stade Nantais-UC, va devoir affronter le numéro 1 mondial Yannick Sinner dès le premier tour. Grand soleil dès ce matin en Vendée, Loire-Atlantique et Maine-et-Loire. Aucun nuage en vue. Il fera 23 degrés à Saint-Fulgent, 20 degrés à Pornic et 22 degrés à Beaupréau. Bonne journée sur Sun et rendez-vous très vite pour un nouveau point sur l'actualité.

0: Monsieur le directeur, avant de nous séparer, permettez-moi de vous dire ce que je pense de vous.
1: Je le sais, Mathieu.
0: Vous êtes un homme incompétent, profondément méchant.
1: Et eux
0: n'ont pas choisi d'être ici.
1: Mais moi non plus. Je n'ai jamais eu la vocation de devenir éducateur. Et ne me dites pas que vous rêviez de vous enterrer ici, dans le trou du cul du monde. Vous aviez d'autres ambitions? Bah moi aussi.
0: C'est pas une raison pour leur faire payer votre échec.
1: Si vous croyez que ça m'amuse de jouer les gardes-chiourmes, ou bien que quelqu'un le fasse. Mais allez-y, vous. Prenez votre bâton de pèlerin, montez à Paris. Hein? Allez voir les ministres. Toc, toc, toc. Bonjour, je suis Mathieu. Il faut de vrais éducateurs, pas des tocards. Engagez-vous, luttez, puisque vous avez la foi. Mathieu. Saint Mathieu. Vous n'êtes qu'un musicien raté. Un pion. Juste un petit pion. Pion, pion, pion, pion, pion, pion, pion. Vous faites dans la vie, monsieur Mathieu? Ben moi, je suis pion. Pion, pion, pion, pion, pion, pion, pion, pion, pion, pion.
0: Oh. Vous êtes fou.
1: Je suis fatigué. Allez au diable.
0: Je le quitte, au contraire.

3 mai, ça va faire boum boum au VIP de Saint-Nazaire. 3 DJ pour le prix d'une, c'est ce que l'on vous propose le temps d'une soirée avec le collectif Boum Boum. Le collectif nazérien revient au VIP pour une soirée club au milieu de la fosse. Au programme, 3 DJ sets donc, au style et aux univers éclectiques. Le collectif Boum Boum vous propose une redécouverte absolue de la musique électronique avec des artistes aux univers et aux sets inventifs de Flore, DJ LMS X Nuance ainsi que Rodrigue Dubois. Yels vous propose des sets texturés qui vous feront voyager dans les tréfonds et nuances de la musique électronique, allant de la bass music à celle plus expérimentale. La soirée Boum Boum, c'est le 23 mai de 22h à 3h du matin au VIP de Saint-Nazaire.

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1: Bonjour à tous. La ville de Saint-Nazaire a commémoré l'abolition de l'esclavage hier. Une cérémonie s'est tenue face au monument de Jean-Claude Maillot, alors que l'on célèbre cette année aussi les 25 ans de la loi Taubira qui reconnaît la traite et l'esclavage en tant que crime contre l'humanité. Des élèves de plusieurs établissements de Guyane, d'où est originaire et élue Christiane Taubira, étaient les invités du jour pour lire des textes. Les élus de Mauche Communauté lancent un appel à projet en faveur des musiques actuelles. L'an dernier, sur 16 dossiers reçus, 13 avaient été retenus. Un nouvel appel a été lancé pour une enveloppe de 90 000 euros. Il est destiné à accompagner les festivals de musiques actuelles dans leur développement et leur structuration, les encourager dans leur transition et leurs innovations. Et les festivals retenus par les élus devront se dérouler d'ici au 30 avril 2027. En Loire-Atlantique, un troupeau de moutons va permettre d'entretenir une dune classée site naturel sensible. Un troupeau sera prochainement déployé sur la dune de Caudan au Pouliguen afin de préserver la richesse écologique du milieu et d'éviter une banalisation de la végétation. La présence des animaux permettra aussi de sensibiliser le public et les riverains aux enjeux de gestion durable des espaces naturels. Dans votre actualité également, le Conseil constitutionnel a censuré hier la suppression des zones à faible émission devant limiter les émissions de particules fines, mais aussi un assouplissement des règles contre l'artificialisation des sols. Une victoire pour le groupe écologiste à l'Assemblée qui dénonçait des attaques contre le droit de l'environnement. Un adversaire de taille pour le tennisman de la région d'Angers, Clément Tabure, à Roland-Garros. Le tirage au sort du tableau principal a eu lieu hier. Le Lambertois, joueur du Stade Nantais UC, va devoir affronter le numéro 1 mondial Yannick Sinner dès le premier tour. Grand soleil dès ce matin en Vendée, Loire-Atlantique et Maine-et-Loire. Aucun nuage en vue. Il fera 23 degrés à Saint-Fulgent, 20 degrés à Pornic et 22 degrés à Beaupréau. Bonne journée sur Sun et rendez-vous très vite pour un nouveau point sur l'actualité.

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1: Aujourd'hui, nous sommes le 22 mai et nous célébrons aussi la mémoire d'un grand footballeur qui nous vient de l'Irlande du Nord. Il s'agit de George Best. La personnalité du jour n'est autre que George Best. Best comme le meilleur joueur nord-irlandais de tous les temps, sans nul doute. Best aussi car il n'a certainement pas son pareil aujourd'hui, ou peut-être que de bien pâle copie d'un personnage haut en couleur. Né le 22 mai 1946 dans des quartiers industriels de Belfast en Irlande du Nord, son amour du ballon rond est tout simplement hérité de son père. Et cette affection, mêlée à un talent certain, va lui ouvrir les portes du théâtre des rêves, Old Trafford, et cela assez rapidement. Encore adolescent, il est repéré et enrôlé par Manchester United. Il a alors à peine 15 ans. Deux ans plus tard, c'est en tant que professionnel chez les Red Devils qu'il va montrer l'étendue de son talent. Les rencontres s'enchaînent, comme les buts et les gestes techniques d'un génie extraordinaire dont il a le secret, un somptueux mélange qui va permettre à Manchester United de glaner deux titres de champion d'Angleterre et une coupe des clubs champions en 1968 avec George Best en son sein. Meilleur buteur du championnat anglais en 68 aussi, il est surtout élu Ballon d'Or la même année. L'idylle mancunienne de George Best s'arrête alors en 1974 sur une saison quasiment blanche. Mais au gré de son caractère facétieux, aimant les bons plaisirs de la vie, sa carrière s'y inscrira aussi. Plus question de performance, place plutôt à une certaine décadence. Sa carrière professionnelle s'arrête en 1984 au gré de nombreux voyages. Tabac, violence et alcool le mènent quant à eux à sa perte. Une perte qui sera alors définitive, un jour d'automne 2005, après une infection pulmonaire qui l'emporte, il avait 59 ans. Demain, on parlera de grosses balles oranges en compagnie d'une très grande internationale française de basket. Mais ce sera demain pour d'autres histoires d'un jour avec Mémoire Sport.

0: Ah, génial, vous avez rencontré Doc. Il a bossé avec James Brown, avec Kiss et tout un paquet de monde.
1: Je déteste Kiss.
2: Je leur ai fait gagner un paquet de pognon et j'ai fait en sorte qu'ils aient tout ce qu'il leur fallait. Et je ferai la même chose pour vous.
0: Ah ouais?
1: Et comment tu comptes faire ça?
2: Écoute-moi bien, je connais le métier. N'importe qui peut monter un groupe et pondre un ou deux tubes, mais il n'y en a pas beaucoup qui ont ce qu'il faut pour durer. Vous avez besoin de quelqu'un pour vous guider à travers cette putain de jungle.
1: Et tu crois que ce quelqu'un, ce serait toi?
2: Je le crois pas, je le sais.
1: Ça marche.
2: Notre putain d'heure avait enfin sonné. On avait conquis le Sunset Strip. Et il était temps pour le reste du pays de découvrir Motley Crue.

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1: Bonjour à Corinne tous. Saint-Félix. La ville de Saint-Nazaire a commémoré l'abolition de l'esclavage hier. Une cérémonie s'est tenue face au monument de Jean-Claude Maillot, alors que l'on célèbre cette année aussi les 25 ans de la loi Taubira qui reconnaît la traite et l'esclavage en tant que crime contre l'humanité. Des élèves de plusieurs établissements de Guyane, d'où est originaire et élue Christiane Taubira, étaient les invités du jour pour lire des textes. Les élus de Mauche Communauté lancent un appel à projet en faveur des musiques actuelles. L'an dernier, sur 16 dossiers reçus, 13 avaient été retenus. Un nouvel appel a été lancé pour une enveloppe de 90 000 euros. Il est destiné à accompagner les festivals de musiques actuelles dans leur développement et leur structuration, les encourager dans leur transition et leurs innovations. Et les festivals retenus par les élus devront se dérouler d'ici au 30 avril 2027. En Loire-Atlantique, un troupeau de moutons va permettre d'entretenir une dune classée site naturel sensible. Un troupeau sera prochainement déployé sur la dune de Caudan au Pouliguen afin de préserver la richesse écologique du milieu et d'éviter une banalisation de la végétation. La présence des animaux permettra aussi de sensibiliser le public et les riverains aux enjeux de gestion durable des espaces naturels. Dans votre actualité également, le Conseil constitutionnel a censuré hier la suppression des zones à faible émission devant limiter les émissions de particules fines, mais aussi un assouplissement des règles contre l'artificialisation des sols. Une victoire pour le groupe écologiste à l'Assemblée qui dénonçait des attaques contre le droit de l'environnement. Un adversaire de taille pour le tennisman de la région d'Angers, Clément Tabur, à Roland-Garros. Le tirage au sort du tableau principal a eu lieu hier. Le Lambertois, joueur du Stade Nantais-UC, va devoir affronter le numéro 1 mondial Yannick Sinner dès le premier tour. Grand soleil dès ce matin en Vendée, Loire-Atlantique et Maine-et-Loire. Aucun nuage en vue. Il fera 23 degrés à Saint-Fulgent, 20 degrés à Pornic et 22 degrés à Beaupréau. Bonne journée sur Seine et rendez-vous très vite pour un nouveau point sur l'actualité.

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3: 10h.

0: Non, l'argent ne nous intéresse pas.
1: C'est ce que je lui ai dit. Il m'a répondu, allez les voir quand même, prenez deux chèques endossables avec vous, qu'ils sachent au moins que je suis sérieux. Je sais que je perds peut-être mon temps, mais me voilà avec les deux contrats et deux chèques endossables pour 5 000 dollars chacun.
0: Et qu'est-ce que vous bites? Est-ce le cul de mes oies? Vous avez l'air de vouloir nous payer pour faire One's World.
1: Je sais, dites-le-moi et je déchire cette paperasse tout de suite et ici même.
0: Non. Formidable tir, Thierry.

0: C'est une liste de noms que tu vas me donner?
1: Ah non, c'est beaucoup plus que ça. Ce que je m'apprête à vous fournir à toi et à ces messieurs des services secrets, c'est une liste des menaces dirigées contre notre bien-aimé président depuis le 3 février, ainsi que le profil de leurs auteurs.
0: Et donc, tous ces gens sont des cibles déjà identifiées?
1: Non, c'est du programme de collecte de masse, à 99%. Upstream, Muscular, Tempora, Prism.
0: Prism?
1: Ah, on dirait Blanche-Neige. Du coup, j'ai l'impression d'être la sorcière qui te refourgue la pomme empoisonnée. Alors, pièce à conviction numéro 1, Justin Pinsky d'Auckland a posté sur sa messagerie pro. Les Roumains ont une longue expérience d'assassinat politique, ils pourraient pas nous rendre service et liquider Bush. Celui-là a l'air croustillant. Ça vient d'un chat de cul. Attentat à la pudeur à Bucarest, mon gros piton va gicler comme une bouche d'incendie.
0: Attends, comment c'est possible?
1: Recherche par mots-clés. Attentat, liquider, bouche.

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1: Bonjour à tous. L'association des maires ruraux se réunit demain à Masserac, en Loire-Atlantique. Elle y tiendra son assemblée générale. L'association s'est donnée comme mission de défendre la liberté municipale et de faire prendre en considération les problèmes spécifiques des communes rurales. Au bout de 5 années d'existence, une centaine de communes ont rejoint l'association. Un mégoton organisé demain en centre-ville de Saint-Nazaire. Pendant 1h30, à partir de 14h, les volontaires collecteront les mégots qui s'accumulent sur les sols entre la mairie, le paquebot et le ruban bleu pour éviter qu'ils ne contaminent l'environnement. Un seul mégot peut polluer jusqu'à 500 litres d'eau et leur dégradation dans l'environnement peut prendre jusqu'à 12 ans. De nombreux événements pour la Nuit des musées demain en Maine-et-Loire. Une nuit pour célébrer et rendre accessible la culture et l'art à travers l'Europe. Dès la fin d'après-midi à Angers, Cholet, Saumur, Parçay-les-Pins ou Fontevraud, une dizaine de musées ouvriront gratuitement leurs portes. Dans votre actualité également, la consommation de carburant en baisse en France. Elle a diminué de 14% entre le 1er et le 20 mai, selon les chiffres avancés ce matin par le ministre de l'économie Roland Lescure. Cette baisse survient après une diminution de la consommation de carburant de 11% déjà enregistrée en avril. 22 équipes U17 à l'affiche du 40e tournoi international de football à Rezé. 12 équipes masculines, dont 4 de pays étrangers, et 10 féminines s'affronteront pour succéder à Valenciennes et Le Havre. Match dès aujourd'hui jusqu'à dimanche. Le Cholet Pétanque Club organise, lui, les championnats régionaux des Pays de la Loire ce week-end. 288 joueurs et joueuses sont attendus au Boulodrome, à la clé des qualifications pour les championnats de France. Une Choletaise en lice, Laura Chevalier, en tête-à-tête féminin, ce sera dimanche. Grand soleil sur notre région cet après-midi. Prévoyez 30 degrés à La Ferrière, 27 degrés à Pornic et 29 degrés à Trélazé. Bonne journée sur Sun et rendez-vous très vite pour un nouveau point sur l'actualité.

0: 13h.
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2: Bonjour
1: Saint-Félix.
2: À tous. L'association des maires ruraux se réunit demain à Masserac en Loire-Atlantique. Elle y tiendra son assemblée générale. L'association s'est donnée comme mission de défendre la liberté municipale et de faire prendre en considération les problèmes spécifiques des communes rurales. Au bout de 5 années d'existence, une centaine de communes ont rejoint l'association. Un mégoton organisé demain en centre-ville de Saint-Nazaire. Pendant 1h30, à partir de 14h, les volontaires collecteront les mégots qui s'accumulent sur les sols entre la mairie, le paquebot et le ruban bleu pour éviter qu'ils ne contaminent l'environnement. Un seul mégot peut polluer jusqu'à 500 litres d'eau et leur dégradation dans l'environnement peut prendre jusqu'à 12 ans. De nombreux événements pour la Nuit des musées demain en Maine-et-Loire. Une nuit pour célébrer et rendre accessible la culture et l'art à travers l'Europe. Dès la fin d'après-midi à Angers, Cholet, Saumur, Parçay-les-Pins ou Fontevraud, une dizaine de musées ouvriront gratuitement leurs portes. Dans votre actualité également, la consommation de carburant en baisse en France. Elle a diminué de 14% entre le 1er et le 20 mai, selon les chiffres avancés ce matin par le ministre de l'économie Roland Lescure. Cette baisse survient après une diminution de la consommation de carburant de 11% déjà enregistrée en avril. 22 équipes U17 à l'affiche du 40e tournoi international de football à Rezé. 12 équipes masculines, dont 4 de pays étrangers, et 10 féminines s'affronteront pour succéder à Valenciennes et Le Havre. Match dès aujourd'hui jusqu'à dimanche. Le Cholet Pétanque Club organise, lui, les championnats régionaux des Pays de la Loire ce week-end. 288 joueurs et joueuses sont attendus au Boulodrome, à la clé des qualifications pour les championnats de France. Une Choletaise en lice, Laura Chevalier en tête à tête féminin, ce sera dimanche. Grand soleil sur notre région cet après-midi, prévoyez 30 degrés à La Ferrière, 27 degrés à Pornic et 29 degrés à Trélazé. Bonne journée sur Sun et rendez-vous très vite pour un nouveau point sur l'actualité.

0: C'est un bizarre moment de bonjour.
1: Oui, bon. C'est pas vrai, c'est pas possible. Tiens, c'est vous qui jouez dans le film Intouchable qui sort demain?
0: Oui, c'est moi.
1: Oh putain, eh ben, quel acteur, hein.
0: Merci.
1: Chérie, il y a François Cluzet, là, au téléphone. C'est marrant, hein. Il est beau gosse.

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1: Bonjour à tous. L'association des maires ruraux se réunit demain à Masserac, en Loire-Atlantique. Elle y tiendra son assemblée générale. L'association s'est donnée comme mission de défendre la liberté municipale et de faire prendre en considération les problèmes spécifiques des communes rurales. Au bout de 5 années d'existence, une centaine de communes ont rejoint l'association. Un mégoton organisé demain en centre-ville de Saint-Nazaire. Pendant 1h30, à partir de 14h, les volontaires collecteront les mégots qui s'accumulent sur les sols entre la mairie, le paquebot et le ruban bleu pour éviter qu'ils ne contaminent l'environnement. Un seul mégot peut polluer jusqu'à 500 litres d'eau et leur dégradation dans l'environnement peut prendre jusqu'à 12 ans. De nombreux événements pour la Nuit des musées demain en Maine-et-Loire. Une nuit pour célébrer et rendre accessible la culture et l'art à travers l'Europe. Dès la fin d'après-midi à Angers, Cholet, Saumur, Parçay-les-Pins ou Fontevraud, une dizaine de musées ouvriront gratuitement leurs portes. Dans votre actualité également, la consommation de carburant en baisse en France. Elle a diminué de 14% entre le 1er et le 20 mai, selon les chiffres avancés ce matin par le ministre de l'économie Roland Lescure. Cette baisse survient après une diminution de la consommation de carburant de 11% déjà enregistrée en avril. 22 équipes U17 à l'affiche du 40e tournoi international de football à Rezé. 12 équipes masculines, dont 4 de pays étrangers, et 10 féminines s'affronteront pour succéder à Valenciennes et Le Havre. Match dès aujourd'hui jusqu'à dimanche. Le Cholet Pétanque Club organise, lui, les championnats régionaux des Pays de la Loire ce week-end. 288 joueurs et joueuses sont attendus au Boulodrome, à la clé des qualifications pour les championnats de France. Une Choletaise en lice, Laura Chevalier en tête-à-tête féminin, ce sera dimanche. Grand soleil sur notre région cet après-midi, prévoyez 30 degrés à La Ferrière, 27 degrés à Pornic et 29 degrés à Trélazé. Bonne journée sur Sun et rendez-vous très vite pour un nouveau point sur l'actualité.

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Le collectif nazérien revient au VIP pour une soirée club au milieu de la fosse. Au programme, 3 DJ sets donc, au style et aux univers éclectiques. Le collectif Boum Boum vous propose une redécouverte absolue de la musique électronique avec des artistes aux univers et aux sets inventifs de Flore, DJ LMS X Nuance ainsi que Rodrigue Dubois. Yels vous propose des sets texturés qui vous feront voyager dans les tréfonds et nuances de la musique électronique, allant de la bass music à celle plus expérimentale. La soirée Boum Boum, c'est le 23 mai de 22h à 3h du matin au VIP de Saint-Nazaire.

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1: Mais où il est, ce nid d'amour?
2: Et une bonne omelette aux herbes, une.
1: Oh, merci François.
3: C'est un petit vin de propriétaire, un peu râpeux peut-être, mais sincère, je l'ai à très bon prix.
1: Bon, voyons cette omelette.
2: Qu'est-ce qu'il y a?
4: Elle est merveilleuse ton omelette, François.
2: Il est bête. Merci, Lucien.
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0: Bonsoir, lieutenant. El Gattoni et moi, on allait juste m'enfermer.
1: Allons. Allons, il y a du progrès, les gars. Moi, ça me réchauffe le cœur de voir ça. Bon, je pense qu'il a suffi que je vous fasse de la morale cet après-midi, les bottes. Oh, tu vous permets?
0: Oh, faites ce que vous voulez, vous savez, moi, je ne compte pas ici.
1: Vous savez, si nos chefs apprennent ça, je vais avoir de l'avancement. Tout le quartier sera content, hein, Bernardo? Si j'ai de l'avancement, tous les portoricains auront ce qu'ils grillent d'avoir. L'usage du terrain de jeu, du gymnase, l'accès aux rues, de tous les bistrots. Tant pis si à cause d'eux, cette ville est changée en porcherie. Hé, hey, ne le retiens pas, il veut rentrer à la maison et écrire à San Juan comment il a réussi dans ce pays. Soyons plus clairs. Taillez-vous, j'ai dit, taillez-vous!

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1: Bonjour, bonjour à toutes et tous. C'est d'abord prudence sur les routes pour ce début d'un nouveau week-end prolongé. C'est rouge pour les départs et orange pour les retours ce vendredi. Et dans la région, Bison Futé prévoit une circulation difficile sur la 11 pour rejoindre Angers et entre Nantes et le Sud-Bretagne jusque dans la soirée. Une marche des fiertés à Anceny ce samedi, la 5e édition organisée par l'association ESAC qui aura lieu à partir de 15h30. Un village associatif sera en place dès la mi-journée demain à l'espace Passe Landrin. À Angers, la marche des fiertés, ce sera le week-end prochain, celle de Cholet le 7 juin et à Nantes le 13 juin. Ce rendez-vous demain à Angers, c'est la fête de la nature au lac de Maine. De nombreuses animations gratuites sont prévues tout au long de la journée et un village nature sera installé sur l'esplanade. Pour cette édition, ce sont les sols qui sont mis à l'honneur avec l'accueil du festival européen Sol et Art. La préfecture de Vendée interdit la consommation de protoxyde d'azote pendant tout l'été. Un arrêté est en place depuis mercredi et jusqu'au 14 septembre inclus pour interdire dans l'espace public ce gaz hilarant souvent détourné par les jeunes et dangereux. Dans l'actu également, Bruxelles dit oui aux aides françaises pour les pêcheurs. La Commission européenne a validé les 13 millions d'euros de soutien au secteur, évoquant une mesure nécessaire et proportionnée. Ça doit faire baisser le prix du litre de carburant pour les bateaux de pêche fortement impactés par la guerre au Moyen-Orient. Et puis J-1 avant le grand soir pour le HBC. Les handballeurs nantais ont rendez-vous demain à Paris pour la finale de la Coupe de France. C'est contre Montpellier à 19h30 et plus de 2000 supporters nantais sont attendus à l'Accor Arena. Le HBC pourrait remporter sa 4e Coupe de France. Le temps pour finir, pas de changement, ça reste estival pendant tout le week-end. Ce sera bien ensoleillé tout au long de la journée demain avec déjà entre 24 et 27 degrés le matin et partout plus de 30 degrés attendus dans l'après-midi localement jusqu'à 33. Bonne fin de journée sur Sun et rendez-vous très vite pour un nouveau point sur l'actualité.

0: le barbecue d'Alice.
1: Je sais pas, je l'ai remarqué là quand elle est passée. Non, je sais pas, j'aime bien ce genre de meuf en plus. Je sais pas, elle dégage un truc cool. Ça, sois pas jalouse, hein. Toi aussi, t'es mignonne.
0: Je suis pas jalouse.
1: Bien sûr.
0: Ouais.
1: De toute façon, tu le sais.
0: De quoi?
1: Bah, que t'es super mignonne.
0: Non.
1: Si, je fais partie des meufs les plus bêtes de la classe, quoi. C'est vrai, je sais pas. Ça t'étonne que je te dise ça, ou...
0: Ouais.
1: Je sais pas, t'as un truc secret que j'aime bien, tu vois. C'est pas vachement attiré les mecs, hein.
0: Pas tant que ça, hein.
1: Bon, moi, je te trouve super mignonne, en tout cas.
0: Merci.
1: Plus mignonne qu'Alice, d'ailleurs.

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1: Bonsoir à toutes et tous. Il y a du monde sur les routes pour ce début de week-end prolongé. C'est rouge pour les départs et orange pour les retours. Et dans la région, Bison Futé prévoit une circulation difficile sur la 11 pour rejoindre Angers et entre Nantes et le sud Bretagne jusque dans la soirée. Une marche des fiertés à Ancenis ce samedi, la 5e édition organisée par l'association ESAC qui aura lieu à partir de 15h30. Un village associatif sera en place dès la mi-journée demain à l'espace Landrin. À Angers, la marche des fiertés, ce sera le week-end prochain, celle de Cholet le 7 juin et à Nantes le 13 juin. Ce rendez-vous demain à Angers, c'est la fête de la nature au lac de Maine. De nombreuses animations gratuites sont prévues tout au long de la journée et un village nature sera installé sur l'esplanade. Pour cette édition, ce sont les sols qui sont mis à l'honneur avec l'accueil du festival européen Sol et Art. La préfecture de Vendée interdit la consommation de protoxyde d'azote pendant tout l'été. Un arrêté est en place depuis mercredi et jusqu'au 14 septembre inclus pour interdire dans l'espace public ce gaz hilarant souvent détourné par les jeunes et dangereux. Dans l'actu également, Bruxelles dit oui aux aides françaises pour les pêcheurs. La Commission européenne a validé les 13 millions d'euros de soutien au secteur, évoquant une mesure nécessaire et proportionnée. Ça doit faire baisser le prix du litre de carburant pour les bateaux de pêche, fortement impactés par la guerre au Moyen-Orient. Et puis J-1 avant le grand soir pour le HBC. Les handballeurs nantais ont rendez-vous demain à Paris pour la finale de la Coupe de France. C'est contre Montpellier à 19h30 et plus de 2000 supporters nantais sont attendus à l'Accor Arena. Le HBC pourrait remporter sa 4e Coupe de France. Le temps pour finir, pas de changement, ça reste estival pendant tout le week-end. Ce sera bien ensoleillé tout au long de la journée demain avec déjà entre 24 et 27 degrés le matin et partout plus de 30 degrés attendus dans l'après-midi, localement jusqu'à 33. Bonne fin de journée sur Sun et rendez-vous très vite pour un nouveau point sur l'actualité.

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1: Bonjour, je suis ravie de partager avec vous de courts textes que j'ai dénichés au gré du temps et des lieux. Je les lis tels quels, sans les réécrire, sans les expliquer. Aujourd'hui, j'ai trouvé une carte postale rédigée en Vendée en 1978. Écoutons ce qu'elle raconte. Saint-Jean-de-Mont, le 16 juillet 1978. Simone, merci beaucoup pour ton coup de téléphone. Tes petites nièces sont vraiment dynamiques. D'après ce que je vois, tu souffres toujours. D'ici quelques jours, ça ira mieux. Samuel a acheté un bateau pneumatique. C'est formidable. Nous avons passé des heures sur l'eau. Pour libérer notre place où nous sommes actuellement à Saint-Jean-de-Mont, il faut quitter Nantes à 9h30. Peux-tu être prête pour 9h, 9h15? Si tu as reçu ma carte, téléphone-moi. Je t'embrasse. Ta maman et Samuel qui fait de même. Ces mots n'étaient pas les miens, mais je les ai lus pour qu'ils continuent d'exister. À bientôt.
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2: Pas forcément fan de western, mais assez de Lucky Luke, j'avoue ce plaisir coupable que j'avais enfant à attendre la punition des méchants ou des frères Dalton à la fin des albums, avec cette image du goudron qui recouvre les corps et sur lequel viennent se coller les plumes. Du goudron et des plumes donc, c'est ce qu'on retrouve sur la magnifique pochette de l'album Traum und Existenz du duo Compromat, composé de Rebecca Warrior et Vitalik et sorti en 2019. Sur cette pochette, on trouve une photo au noir et blanc contrasté, deux silhouettes habillées de chemise blanche, cravate noire, la tête recouverte de goudron et de plumes, des lunettes rondes blanches, le tout devant des stores austères fermés. Une marge blanche accueille le nom du groupe et le titre de l'album dans une typographie avec sérifs d'inspiration cyrillique. Compromat voit le jour en 2018 sur une proposition de Pascal Arbez-Nicolas alias Vitalik à son ami Julia Lanoé alias Rebecca Warrior. Il lui propose cette collaboration mais également d'écrire en allemand. Le projet la séduit et elle embarque dans l'aventure. Changer de langue, c'est comme réapprendre un nouvel instrument, déclare-t-elle. L'album n'est pas fini d'enregistrer quand le duo contacte Erwan Fichou et Théo Mercier pour imaginer la pochette. L'un, Erwan, est photographe, le second, Théo, est plasticien. Seule certitude, le nom du groupe, Compromat donc, qui renvoie à une ancienne méthode des services secrets soviétiques au temps de la guerre froide, usant du chantage via la publication de dossiers compromettants. Pour le reste, le groupe laisse carte blanche aux deux hommes, précisant simplement qu'il souhaite que la visuelle ait une dimension surréaliste. Les deux artistes ont alors assez rapidement l'idée de, je cite, « mettre au banc de la société les deux musiciens », comme il explique au journal Libération. Erwan Fichou explique « ce sont autant des otages que des criminels ou des bureaucrates ». Reste à convaincre les deux musiciens, car si l'idée les séduit intuitivement, ils s'inquiètent tout de même de la réalisation de cette image, sachant qu'Erwan Fichou et Théo Mercier ne s'autorisent aucune post-production, pardon, ni trucage. La question est donc, comment donner cet effet de goudron et plume sans pour autant enduire les deux musiciens de goudron? Le photographe explique... Après quelques essais infructueux avec de l'argile, nous avons trouvé un lubrifiant qu'on a teinté pour obtenir la bonne couleur et un effet de matière. Les plumes viennent de la couturière préférée de Théo, dans le quartier du Sacré-Cœur, un mélange d'oie et de canard. On a envisagé d'enduire leur corps entier, mais c'était un peu laborieux, alors on a pensé à ce plan B de la chemise blanche et de la cravate, donnant une esthétique années 80, avec les stores fermés derrière, comme dans le bureau d'un détective privé. Les lunettes, enfin, amènent ce côté étrange et la puissance du flash suffit à les rendre parfaitement blanches. Ainsi, les deux membres de Compromat disparaissent derrière ce dispositif, laissant place à une ambiance entre bande dessinée et polar. La réalisation de cette pochette est d'une grande maîtrise technique, certes, mais elle porte aussi en elle une grande part d'imaginaire, d'humour et de dérision. On se quitte en écoutant Niman, que je dédicace à mon amie Clochette, qui m'a fait découvrir le magnifique livre de Rebecca Warrior, Toutes les

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1: Bonsoir à toutes et tous. Il y a du monde sur les routes pour ce début de week-end prolongé. C'est rouge pour les départs et orange pour les retours. Et dans la région, Bison Futé prévoit une circulation difficile sur la 11 pour rejoindre Angers et entre Nantes et le Sud-Bretagne jusque dans la soirée. Une marche des fiertés à Anceny ce samedi, la 5e édition organisée par l'association ESAC qui aura lieu à partir de 15h30. Un village associatif sera en place dès la mi-journée demain à l'espace Landrin. À Angers, la marche des fiertés, ce sera le week-end prochain, celle de Cholet le 7 juin et à Nantes le 13 juin. Ce rendez-vous demain à Angers, c'est la fête de la nature au lac de Maine. De nombreuses animations gratuites sont prévues tout au long de la journée et un village nature sera installé sur l'esplanade. Pour cette édition, ce sont les sols qui sont mis à l'honneur avec l'accueil du festival européen Sol et Art. La préfecture de Vendée interdit la consommation de protoxyde d'azote pendant tout l'été. Un arrêté est en place depuis mercredi et jusqu'au 14 septembre inclus pour interdire dans l'espace public ce gaz hilarant souvent détourné par les jeunes et dangereux. Dans l'actu également, Bruxelles dit oui aux aides françaises pour les pêcheurs. La Commission européenne a validé les 13 millions d'euros de soutien au secteur, évoquant une mesure nécessaire et proportionnée. Ça doit faire baisser le prix du litre de carburant pour les bateaux de pêche fortement impactés par la guerre au Moyen-Orient. Et puis J-1 avant le grand soir pour le HBC. Les handballeurs nantais ont rendez-vous demain à Paris pour la finale de la Coupe de France. C'est contre Montpellier à 19h30 et plus de 2000 supporters nantais sont attendus à l'Accor Arena. Le HBC pourrait remporter sa 4e Coupe de France. Le temps pour finir, pas de changement, ça reste estival pendant tout le week-end. Ce sera bien ensoleillé tout au long de la journée demain avec déjà entre 24 et 27 degrés le matin et partout plus de 30 degrés attendus dans l'après-midi localement jusqu'à 33. Bonne fin de journée sur Sun et rendez-vous très vite pour un nouveau point sur l'actualité.

0: Bellingham, ça y est, je l'ai trouvé.
1: Quoi?
0: Une vraie rousse.
1: Oh.
0: Regarde, elle s'appelle Rana. Dis-lui bonjour.
2: Mamé, ça y est, ils sont tous prêts. Oui,

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1: Bonsoir à toutes et tous. Il y a du monde sur les routes pour ce début de week-end prolongé. C'est rouge pour les départs et orange pour les retours. Et dans la région, Bison Futé prévoit une circulation difficile sur la 11 pour rejoindre Angers et entre Nantes et le Sud-Bretagne jusque dans la soirée. Une marche des fiertés à Anceny ce samedi, la 5e édition organisée par l'association ESAC qui aura lieu à partir de 15h30. Un village associatif sera en place dès la mi-journée demain à l'espace Landrin. À Angers, la marche des fiertés, ce sera le week-end prochain, celle de Cholet le 7 juin et à Nantes le 13 juin. Ce rendez-vous demain à Angers, c'est la fête de la nature au lac de Maine. De nombreuses animations gratuites sont prévues tout au long de la journée et un village nature sera installé sur l'esplanade. Pour cette édition, ce sont les sols qui sont mis à l'honneur avec l'accueil du festival européen Sol et Art. La préfecture de Vendée interdit la consommation de protoxyde d'azote pendant tout l'été. Un arrêté est en place depuis mercredi et jusqu'au 14 septembre inclus pour interdire dans l'espace public ce gaz hilarant souvent détourné par les jeunes et dangereux. Dans l'actu également, Bruxelles dit oui aux aides françaises pour les pêcheurs. La Commission européenne a validé les 13 millions d'euros de soutien au secteur, évoquant une mesure nécessaire et proportionnée. Ça doit faire baisser le prix du litre de carburant pour les bateaux de pêche, fortement impactés par la guerre au Moyen-Orient. Et puis J-1 avant le grand soir pour le HBC. Les handballeurs nantais ont rendez-vous demain à Paris pour la finale de la Coupe de France. C'est contre Montpellier à 19h30 et plus de 2000 supporters nantais sont attendus à l'Accor Arena. Le HBC pourrait remporter sa 4e Coupe de France. Le temps pour finir, pas de changement, ça reste estival pendant tout le week-end. Ce sera bien ensoleillé tout au long de la journée demain avec déjà entre 24 et 27 degrés le matin et partout plus de 30 degrés attendus dans l'après-midi localement jusqu'à 33. Bonne fin de journée sur Sun et rendez-vous très vite pour un nouveau point sur l'actualité.

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1: Amoureuse de musique, amoureux de mélodie, chercheuse de son, digueur d'anecdotes, bonsoir! Vous êtes branchés d'une manière ou d'une autre à l'excellente radio associative Sun. Nous sommes les Vinyliques Anonymes et une fois de plus, nous allons partager une heure de thérapie musicale. À mi-chemin entre le masque et la plume et le hit machine. Vous vous souvenez l'émission présentée par Charlie et Lulu?
2: Non, on n'a pas ton âge,
1: Non, pardon, excusez-moi, je m'égare, ce n'est pas le sujet. Pour piloter cette émission musicale et vous embarquez vers un week-end génial, nous avons en régie ce soir Gaël accompagné de Magali. Salut tous les deux.
3: Salut,
4: salut, salut.
3: On est là.
1: Ils sont là dans les studios, on est quelques-uns ce soir aussi. Nous avons un invité spécial, c'est Gilda. C'est pas la première fois que tu viens, mais bon retour à toi dans ces studios. Tu vas t'occuper de la première chronique dans quelques minutes. Salut Gilda.
5: Salut tout le monde, bonjour aux éditeurs de Sun et des Vinyliques.
1: De quoi vas-tu nous parler pendant cette chronique, Gilda, ce soir?
5: Eh bien, ce soir, je vais vous parler d'une vieille recette traditionnelle flamande, le fameux popcorn belge, une délicieuse sucrerie du siècle dernier.
1: Ah, et on est gourmand ici.
2: Ça met l'eau à la bouche en tout cas.
1: De mon côté, je m'occuperai de la deuxième chronique, c'est dans une grosse demi-heure. Ce soir, je vous parle d'un groupe électropop que j'ai découvert sur Énergie. Voilà deux phrases que je n'aurais jamais pensé dire sur cette antenne, mais c'est ça aussi, les Vinyliques Anonymes. Le troisième larron qui a porté des disques ce soir, c'est Newen, et tu t'occupes du fil rouge. Salut mec.
2: Salut, salut à toutes, salut à tous. Bah, et comme d'hab, ravi d'être ici. Hein. Bon, on est un peu à la maison, hein, là, je vais pas trop m'en plaindre. Et alors, c'est marrant, Vinyliques Anonymes, je démarre mon fil rouge, là, on est bon?
1: Ah bah ouais, c'est okay, parti, on t'écoute.
2: Il y a un espèce de syndrome, d'ailleurs on appelle le syndrome Vinylicum Anonymous dans le milieu. En fait, on a, pour les auditeurs, auditrices qui nous écoutent, on est un petit peu, entre guillemets, tous spécialistes d'un style. Bon voilà, on va pas se mentir, Raph, t'es quand même bien branché, reggae, Jamaïque, Amérique du Sud. Moi je suis plutôt jazz, hip-hop, Gels, pareil, il est hip-hop.
3: Yo, bang bang.
2: Et du coup, moi en fait, plus j'avance dans ces missions, plus j'ai un peu ce syndrome de me dire, bah, il faut que je chronique quelque chose qui ne soit pas un peu ma marque de fabrique, quoi. Et du coup, me forcer à faire d'autres choses. Et donc là, bah, je me suis dit, bah, finalement, non, moi j'aime bien le jazz.
1: Oh, enfin, mais tous les Spice Girls qu'on a entendu il y a quelques semaines.
2: Je sais pas chronique sur les Spice Girls.
3: Tout ça pour dire que le mec fait encore du jazz ce soir.
2: Alors, oui, non. Alors, est-ce que vous connaissez le Soudanese Jazz?
1: Non.
2: Pas autour de la table.
3: Bon, non, je suis pas un spécialiste.
2: On en a parlé en off un petit peu. Bah, Soudan, ouais, pas très loin. Pas très loin de l'Égypte aussi. Alors avant toute chose, je tenais à citer quelques sources que j'ai utilisées pour préparer ce fil rouge, notamment le très bon magazine musical Pan African Music, que vous devez connaître, appelé PAM, P-A-M. Excellent, je vous invite vraiment à aller checker, hyper intéressant, que ce soit concernant l'histoire des musiques africaines ou bien même des nouvelles sorties et des projets à venir. Hyper bien. Je tenais aussi à citer le label Habibi Funk, et j'en place une d'ailleurs pour le poteau Alban qui est pas là ce soir, mais avec son projet Shakshuka qui est vraiment, lui, ça, là je parlais des gens un peu spécialistes de style, lui clairement, voilà, tout ce qui est musique rebeu, à partir des années 70 jusqu'à aujourd'hui, il est dessus, voilà, Shakshuka, allez checker. Hyper intéressant. Et Habibi Funk, du coup, c'est le label de l'album que j'ai ramené, avec un livret Alors c'est de plus en plus rare, je trouve, les livrets dans les scuds, dans les vinyles.
4: Ah ouais, c'est vrai. Ouais.
2: Et là, il y a un truc, bon, tout est en anglais, mais vraiment hyper riche, grosse recherche sur cet album. Bref, je m'étends un peu trop là. Dernière source, pardon, France Musique. J'ai vu qu'ils avaient sorti une émission, j'ai commencé à l'écouter, c'est en deux parties, j'ai commencé la première partie, qui s'appelle L'âge d'or de la musique soudanaise. C'est deux émissions d'une heure, franchement, c'est excellent. Bon, France Culture, pas France Musique. Vraiment, très bonne émission, je vous invite vraiment à les checker. Ils parlent aussi de musique soudanaise, peut-être un peu plus vieille, quoi. Donc, bref, l'album que j'ai ramené dans ma besace, c'est l'album Jazz, Jazz, Jazz de The Scorpions et And Saif Aboubakar.
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2: Scorpion. Non. Et donc cet album apparemment iconique, moi je connaissais pas, donc c'est une réédition sortie sur ce fameux label ABB Funk. D'ailleurs ABB Funk, c'est pareil, allez-y tête baissée, piocher des trucs au pif sur Bandcamp. Enfin bon, ils ont... C'est vraiment hyper riche, musique rebeu africaine, vraiment. Vous êtes d'accord avec moi les copains là?
3: Ouais, je confirme. Ouais, très bon label, et il y a plein de références à aller checker. J'avais le James Brown du Soudan, j'ai plus son blaze là, mais je vais retrouver.
2: Ouais,
3: Keita, quelque chose, non?
2: Ouais,
3: c'est pas ça.
2: Je l'ai vu passer.
3: Et je crois qu'il y a un disque à lui sur ABB Funk, justement. Mais ouais. je te retrouverai ça.
2: Ouais, ouais, carrément. Mais je crois que je le cite un peu plus tard.
3: Ça roule.
2: Bref, c'est un petit fil rouge, donc je vais pas trop loin. Donc le premier morceau qu'on va écouter, c'est Saat Al-Farah, qui veut dire littéralement heure de la joie. Et alors, écoutez ça, l'intro, un gros break de batterie. Je pense que nos amis beatmakers, ont vraiment kiffé. Je pense que ça a été samplé, parce que je vous laisse écouter cette intro de batterie. Genre vraiment, c'est vraiment le truc à sampler. Saat Al-Farah, vous êtes avec les Vinyles Anonymes sur Sun, et bah, kiffez bien, tout simplement.

0: Yeah, ça gonfle ce genre de truc là. Mmh. Vous êtes avec les Vinylix anonymes sur Sun. Bah forcément, jazz soudanais. Moi c'était belle petite découverte. Je sais pas où je l'avais digué celui-là.
1: Ça revoit bien.
2: J'ai retrouvé le James Brown du Soudan, c'est Kamal Kayla.
0: Ouais, mais
2: il est sur la compile 008 de la BB Funk. Ils avaient déjà tout compris, les gars. Muslims,
0: le 8,
2: ouais, Muslims bah là, and Christians.
0: C'est le 9, je crois, celui-là. C'est celui juste après.
2: Ah, voilà, la boucle est bouclée.
0: Ils étaient bien aficionados de James Brown et toutes ces américaneries.
2: Carrément.
0: On se retrouve après la chronique de Gilda, excuse-moi, Raph,
3: ouais, je te laisse. Mais c'est le principe du fil rouge, on retrouve le Soudan en milieu et en fin d'émission avec toi, Newen, et puis là, on va entamer cette première chronique du vendredi soir avec toi, Gilda. Alors, tu nous parlais de petites gourmandises
4: oui,
3: belges.
0: Ça crépite dans les oreilles.
4: Si vous êtes gourmand, on va commencer pour parler de la Belgian Popcorn Oldies. Je la pète un peu, mais bon, voilà, ce qu'on appelle la popcorn belge. Oldies, des vieilleries. On va commencer par écouter donc le début d'un morceau qui est l'une des centaines de versions d'un standard du jazz, rhythm and blues, que vous allez reconnaître facilement. Mais il va nous plonger dans une ambiance musicale particulière. C'est parti !

0: Bon, je pense que vous avez reconnu.
1: On a reconnu.
0: Fever. Là, c'était la version de Earl Grant en 1960. Mais c'est un titre de 1956, un tube du chanteur Little Willie John, mais popularisé et standardisé par sa reprise par Peggy Lee, une grande chanteuse de jazz, en 1958. Donc c'est un titre régulièrement repris donc, et dont la particularité est une pour moi une ligne de basse qu'on a entendue au tout début qui rythme la chanson à pas de velours.
1: J'aimerais bien connaître le nombre, excuse-moi, le nombre de versions.
0: Ouais.
1: Je pense qu'on est dans le top.
0: J'ai dit une centaine, mais ah ouais. Bon.
1: C'est peut-être
0: j'en sais
1: tu
0: rien,
1: peux multiplier par deux peut-être bien.
0: Bref, voilà, il y a comme une ligne de basse, un rythme assez pour créer une ambiance un peu tendre, suave, mais également un peu, on va dire, mélodrama, musique de film noir et autres polars à suspense. Une ambiance qui se crée. Pour moi, ça représente un des titres matriciels. Bon, comme on disait, un titre qui va engendrer une carrière de copies et de pastiches, mais un titre qui va qualifier l'esprit des morceaux qu'on va classer dans la Popcorn Oldies. Bon, on va dire la popcorn, hein. Qu'est-ce que c'est la popcorn? Bon, pour aller vite, c'est l'ensemble des différents styles musicaux sélectionnés par certains DJ belges dans les années 70. Et diffusé dans des clubs flamands qui attiraient des milliers de jeunes amateurs de danse et de frissons vintage. Hein, c'était une espèce de phénomène culturel régional. Il passait beaucoup de genres différents, mais répondant à un rythme assez lent, mid-tempo, et une ambiance. Que des titres sortis entre 58 et 64.
1: Ah ouais, donc c'est vraiment le...
0: Ouais, il passait vraiment des vieux morceaux. Les styles, forcément, c'était du rhythm and blues, du jazz swing, un peu de rockabilly, du doo-wop, des girls group américains, un peu de yéyé européen, français, italien, de la latin soul, mambo, cha-cha, mais aussi du ska jamaïcain et de l'exotica. Enfin bref, il y a vraiment beaucoup de...
1: Assez large. Mais c'est des trucs qui passaient, qui passaient en radio et qui étaient vendus par les gros distributeurs et les gros labels, quoi.
0: De ce qui sortait à l'époque, oui.
1: Ouais, oui, non, mais en mettant dans le contexte de l'époque, mais je veux dire, dans Popcorn, il y a pop quand même, il y a ce côté-là, abordable et.
0: Tout à fait. Oui. On n'est pas dans des obscurités de l'expérimental.
1: Exactement.
0: Pas du tout. Non. D'ailleurs, il y a aussi certains titres de Early Soul Jazz, un peu mélodrama, ce qu'on appelait des beat ballads. Voilà, parce que bon, le terme est là d'ailleurs, parce que le rythme n'est pas rapide, mais ça doit rester dansant. Et donc, un exemple de ces titres mélodrama, particulièrement bien arrangé d'ailleurs, et produit, donnant envie de danser un rock lent dans les bras de sa partenaire du soir. Donc, on va s'écouter. Sam Fletcher, un grand nom de l'époque, en 1964, qui chante Think It Over.
2: Yes, on va s'écouter ça tout de suite, juste pour faire une petite intervention. Who sampled, j'ai trouvé 130 covers de Little Willie John et Fever. Du coup, je dis pas que c'est la bible du sample et de la reprise, mais
1: pas loin. Mais
2: 100, ouais.
1: 130. Moi, je multipliais par deux, je pense qu'on est sur 200.
2: Peut-être avec, en ajoutant Peggy Lee dans la balance, peut-être, je sais pas.
1: surtout en ajoutant tous les groupes amateurs qui reprennent le truc et qui se vendent, enfin bref.
2: Carrément. On s'écoute Sam Fletcher, du coup.
0: Voilà.
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0: Vous êtes avec les Vinyliques Anonymes et une première chronique de Gilda autour du mouvement Popcorn en Belgique. Et on t'écoute pour poursuivre cette histoire passionnante.
1: Voilà, bon, c'était un beau morceau, Think It Over, qui parle de... Enfin, c'est un copain qui donne un conseil à sa bonne vieille copine en lui disant qu'elle ferait mieux pas de partir avec un gars qu'elle connaît depuis à peine une semaine. Enfin, c'est le genre de morceau. I think it's over if I were you. Enfin, ça, voilà, ça veut tout dire.
2: Les textes dans ces années-là, c'est pareil, dans ce genre de style de musique, je pense que c'est quand même
1: ça
2: régulièrement des histoires d'amour.
1: Voilà, c'est toujours ça. Il trouve toujours des sujets, notamment on retrouve souvent ce genre de conseils à une copine.
2: Mais les auditeurs s'y retrouvent justement assez facilement.
1: Oui, c'est ça. C'est assez léger, mais suffisamment parlant. Et donc vous avez pu, j'imagine, apprécier les beaux arrangements. Je vais faire un petit rappel, parce qu'en entendant ça et en parlant de cette histoire-là, on m'a dit hors antenne, mais ça nous rappelle l'histoire de la Northern Soul. Et donc, en effet, il y a pile 2 ans, je suis venu faire une chronique sur la scène anglaise et la subculture Northern Soul, parce qu'il y a des similitudes avec notre sujet du soir. Je rappelle la popcorn scène. Donc, pour rappel, il s'agissait de clubs autour de Manchester dans les années 70 qui diffusaient uniquement des vieux morceaux de soul très rares, très rythmés, up-tempo, sortis entre 64 et 70. Et des DJ qui possédaient des disques rares donc devenaient des stars de l'exclusivité d'un titre ou de certains titres avec un gros travail de diggers. Non mais on rigole, mais c'est vrai qu'à l'époque il n'y a pas vraiment beaucoup de moyens de diffusion et d'entendre des disques. Les disques rares, on pouvait les entendre que dans ces soirées.
2: Non mais carrément, c'est ça. Excuse-moi encore une fois, je te coupe, mais faut vraiment remettre dans le contexte
1: dans
2: de l'époque. Internet, on est très loin
1: c'est
2: de ça. Et les scuds, les morceaux, il y a des fois, il y a des choses. Comme tu dis, il y avait une personne ou deux dans une ville qui avait une track.
1: Donc il y avait non seulement un gros travail de digger, mais qui surtout protégeaient en plus leurs sources en cachant les vignettes, le fameux cover-up. Aujourd'hui, on met Shazam, mais à l'époque, on allait voir le DJ, qu'est-ce qu'il a comme disque ? Eh non, il cachait. C'était ça. Donc, il y a eu des clubs mythiques avec un grand public de passionnés, danseurs, inventifs. Ça a créé une subculture à part entière qui a eu vraiment une grosse influence sur le clubbing, musique disco et la pop anglaise, clairement. Donc avec les similitudes avec la scène popcorn qui nous intéresse ce soir, c'est à peu près la même période, c'est début 70 jusque dans les années 80, voire un peu plus. C'est le fait de collectionneurs passionnés de disques, de pépites rares des années 60. Alors que, en effet, quand je le rappelle, à l'époque, les gens écoutent du rock, de la folk, du funk, du disco.
2: Mais c'est ça, excuse-moi.
1: Qui domine
2: c'est ce qu'on disait en off.
1: Là, ils sont complètement en contre-temps.
2: Ce qu'on disait en off, moi, j'étais pas du tout dessus, mais ce que Raph me disait en off, c'est que dans ces années-là, ils étaient déjà partis sur des trucs énormément dansants, disco, funk. Et du coup, c'était un mouvement qui écoutait plutôt
1: ils n'étaient pas du tout dans leur époque. Ils étaient sur une autre époque où on dansait ils appelaient ça du slow swing. C'est-à-dire qu'on pouvait danser en couple dimanche après-midi.
2: Ils passaient pas un peu pour les DJ un peu largués, tu vois, un peu boring. Est-ce que l'évolution musicale s'avançait, quoi?
1: Je saurais pas dire que j'ai pas vécu cette époque-là. Pour les gens qui y allaient, et vu le succès que ça a eu, je pense que non, ils étaient pas ringards, mais au contraire, plutôt, les référents d'une certaine époque et d'une certaine nostalgie et de certaines références underground finalement.
2: Ouais, un peu pour les aficionados, c'est presque un mouvement.
1: Un mouvement underground, ça a été qualifié comme ça même par un sociologue. Bref. Il y en a eu d'autres depuis, mais voilà. Pour revenir, je voulais juste retrouver. voilà, les similitudes par contre avec la scène Popcorn, ouais, donc c'est la même période, hein, d'accord, 70-80. Le fait de collectionneurs de passionnés de disques, pépites, qui font danser dans des clubs, qui protégeaient l'exclusivité de leurs titres rares. Par contre, les différences, c'est que ça se passe en Belgique, en Flandre, autour d'Anvers principalement, et sur la côte flamande du côté d'Ostende. Et dans une quantité moindre proportionnellement, hein, mais par contre au niveau de l'effervescence suscitée, le nombre de clubs, ça impressionne aussi, quoi, la qualité des sélections. Franchement, c'est notable malgré tout. Désolé. dans les différences notables, donc les dates des morceaux choisis, hein, comme je disais, plutôt des titres fin 50, début 60, un rythme nettement plus lent, des danses en couple, qui se passaient la plupart du temps les dimanches après-midi, tu vois, on est à la limite du thé dansant. Que Dieu t'entende des valses musettes, bah, c'était des sons modernes et américains des débuts.
2: En France, on n'avait pas ça, nous. Dans le nord de la France, c'était accordéon et épinard.
1: Bon, apparemment, il y avait une sacrée ambiance. excusez-moi, je retrouve mes petites notes. il y a eu.
0: Est-ce qu'on s'écouterait un morceau, Gilda, pour bien illustrer tout ça?
1: Je vais y venir. parce que. Donc ça se passait en Belgique et en Flandre, du côté d'Ostende. Et il y a eu plusieurs clubs mythiques, donc. Dont un qui. Enfin. D'ailleurs, ils appelaient ça plutôt des dancing. Et dont le fameux Popcorn. Ouvert à Vrassen en 1969. Le nom Popcorn venait du morceau de James Brown, du côté d'Anvers, donc, qui a fini par donner un nom à ce genre de sélection. Donc, c'est des vieilleries, des oldies, qui passent en Belgique dans un intime qui s'appelle le Popcorn, donc la Belgian Popcorn Oldies. Voilà le nom générique. Donc les DJ belges allaient en Angleterre et achetaient des 45 tours de la scène Northern Soul. Les morceaux que la scène trouvait trop lents, en fait.
2: Mais t'as une petite track, un petit truc là. Oui. Là, tu nous fais saliver. Moi, j'ai envie d'écouter.
1: Le rythme devait être un petit peu lent, c'est vrai. Un certain BPM qui t'a pitché la vitesse du morceau pour qu'il se cale au rythme désiré. Mais comme je disais, au-delà du style beat ballads, il y avait aussi des morceaux plus swingants et plutôt exotiques. D'après les témoignages, ça dansait sur les tables, les chaises, les comptoirs du bar, etc. Et un exemple de titre un petit peu exotica comme ça, avec un titre qui évoque la jungle d'ailleurs, avec des cris de singe sur un rythme improbable. Donc on va écouter Anyway You Wanna d'un certain Harvey en 1962. Voilà.
2: Vous êtes avec les Vinyliques Anonymes sur Sun. Et on s'écoute ça. C'est très bon ça, on est vendredi, qui fait bien.

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1: C'était hyper bien, ouais. Et on poursuit avec Gilda et sa chronique sur le popcorn.
2: Ouais, j'étais un petit peu long, j'avais, je vais très vite résumer, mais cette petite histoire de la popcorn a rencontré un moment la grande histoire de la soul Motown, parce que le parrain, le pape de ce courant-là, un certain Freddy Couzert, a fini par rencontrer Marvin Gaye, l'invité chez lui en 81 à faire une cure et se relancer. Si vous connaissez un petit peu la biographie de Marvin Gaye, et ben c'est chez ce fameux monsieur qui a pu se relancer.
1: Truc de ouf.
2: Voilà. Par contre, en conclusion, finalement, encore une fois, les Belges nous épatent. Hein, la BD, la musique, le chocolat, la bière.
1: Ils sont forts.
2: Cette scène a attiré donc à l'époque énormément de jeunes, cette génération, voilà, qui ça venait de partout, du même du nord de la France, qui allait jusqu'en Flandre, donc pour profiter de tout ça. Je tiens à remercier Bruno Gérez, un DJ passionné, collectionneur, qui m'a fait découvrir cette niche. Il venait de Hem à Roubaix et passait ses week-ends dans ses dancing vers 74. Il en a fait une chronique qui m'a interloqué. Je me suis beaucoup intéressé à ce courant en écoutant beaucoup de compilations. Ce soir, je n'ai passé que des morceaux d'une compile sortie chez Jazzman en 2016, le label anglais. Ça s'appelle « Follow Me to the Popcorn ». Et si cette ambiance musicale vous parle, si cette histoire vous a plu, tapez Belgian Popcorn Oldies sur votre internet et vous découvrirez des compiles phénoménales, pas mal de témoignages poignants. Et pour finir, on écoute un titre que j'aime beaucoup, un pur mélange de tout ça, qui s'appelle The Scene of the Crime d'une certaine Dinah Shore en 1959.
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0: The scene of the
1: Très
0: crime.
1: bon, moi ça me donne envie d'aller diguer du pop-corn, pas que dans les cinémas.
0: On poursuit cette émission. Merci Gilda pour cette chouette chronique qui nous a très donné envie d'aller fouiner du côté du popcorn. Et on poursuit, on retourne au Soudan en ce milieu d'émission, Newen.
1: Ouais, c'est ça. Donc pour faire rapide, grosse année, les grosses années du jazz soudanais, c'était 60-80. Donc clairement, le style est né après l'indépendance du Soudan en 56. Je crois que c'était les Anglais, si je dis pas de conneries, qui étaient au Soudan.
0: Ils parlent anglais en tout cas, c'est une des langues du Soudan.
1: Je crois que c'était Royaume-Uni. Et notamment à Khartoum, qui devient un peu gros pôle culturel de la scène, même en Afrique. Donc, musique américaine, européenne, funk, soul. Et donc, c'est un peu un mix de tout ça, et surtout musique trad aussi, soudanaise. Beaucoup de langues parlées. Soudan, c'est donc, comme tu disais, l'anglais, mais l'arabe surtout, qui est la première langue. Je crois qu'il y a même l'arabe soudanais, qui est un peu une petite...
0: ses particularités.
1: Ouais, petite particularité. Et donc tous les morceaux de l'album que j'ai ramené sont en arabe et d'ailleurs écrits en arabe avec une traduction anglaise. Pardon, pas anglaise, mais je veux dire littérale en alphabet latin, quoi. Et il y a un seul morceau qui est en anglais, c'est Bride of Africa en featuring avec Osman Zito. Et donc Bride, je crois que c'est la mariée.
0: Je l'ai pas.
2: C'est la mariée.
1: Donc la mariée de l'Afrique, et c'est vraiment une ode, un éloge à l'Afrique en général et pas seulement qu'au Soudan, vraiment à l'Afrique en général. On s'écoute ça, Gaël, si possible. Bride of Africa, le groupe c'est Les Scorpions and Saif Aboubakar en 1980, réédition chez Habibi Funk avec les vinyles anonymes sur Sun.

0: Yes, c'était mon petit fil rouge de milieu d'émission. J'ai vu des étoiles dans les yeux de mon pote Raph.
1: En effet, on avait des accents d'Afrique lusophone entre le Cap-Vert et Sao Tomé. C'est très très chouette.
2: Exactement. Je sais pas pour les étoiles, mais ça devrait faire venir le soleil quand même, non?
0: Il arrive gentiment. C'est Raph pour la prochaine chronique.
1: Ouais, on poursuit la deuxième chronique de cette émission. Donc moi, j'ai choisi pour sujet l'album Origin du groupe Trinix. Alors, est-ce que ça vous dit quelque chose? J'ai déjà sondé tout le monde avant l'émission, et a priori alors peut-être toi Gaël.
2: Ouais, moi ça me parle, il y a un titre que j'ai poncé mais j'arrive pas à remettre l'oreille dessus, et dès que je retrouve je te dis.
1: Ouais, c'est peut-être celui-là. En tout cas moi ça me disait rien jusqu'à il y a quelques semaines, quelques mois. Il y a eu un trajet en voiture, j'étais dans les bouchons avec ma petite famille sur la route entre Vannes et Nantes. Voilà, après deux podcasts et trois tentatives de propositions musicales bâchées par mes enfants, nous décidons de zapper sur la FM. On entend donc beaucoup de pubs, forcément c'est la FM, hein, si ce n'est sur Sun et les radios associatives, il y a surtout de la pub en fait.
0: FIP les gars, écoutez FIP.
1: Et on tombe à un moment donné sur NRJ. Et donc sur NRJ, quelle est ma surprise de tomber sur un titre qui me met sur le cul. Deux grosses surprises. Un titre sur NRJ qui me met bien, et secondo, mes deux marmailles à l'arrière se mettent à chantonner ce morceau en portugais avec un chouette parfum de Brésil.
0: Il les avait ?
1: Mais ouais, il dit bien sûr papa, il est super connu ce morceau. Les animateurs, ils nous le passent tout le temps au périscolaire, il est trop bien. Vas-y, on s'écoute, on va voir si c'est celui-là que t'as gagné.
0: Le papa boomer complètement largué.
1: Il n'y a pas que moi comme boomer autour de la table, a priori. On s'écoute Valtimbora.

0: qui est en train de danser sur la table, hein. Vous pouvez pas voir ça chez vous, mais...
1: Et un raf, en effet, scotché d'écouter Energy et de bien aimer, donc en rentrant à la maison, forcément, je creuse un peu le sujet, je me rends compte que le groupe Trinix, un duo lyonnais, est un des groupes en fait les plus écoutés du moment. Ce morceau qu'on vient d'écouter, même qualifié par certains de tube de l'été 2025. Oh. Voilà, Trinix a des followers par million, ils ont même été nominés plusieurs fois aux Energy Music Awards, ce qui est un peu notre bible à nous les vinyliques anonymes, surtout à Newen. Le duo, il existe depuis 2012, mais ils ont vraiment commencé à se faire connaître à partir de 2018-2019, principalement sur TikTok. J'imagine que vous surfez tous sur TikTok, les amis. Toi, t'as TikTok, Newen?
0: Non,
1: personne.
0: C'est Twitter, c'est la même chose, non?
1: Non, ben moi non plus, j'ai pas, mais vous êtes quand même une bande de boomers.
0: Et tes gosses, ils ont TikTok, tes gosses?
1: Bientôt. D'habitude, dans cette émission, on essaie de vous faire découvrir des artistes méconnus. Cette fois-ci, c'est l'inverse. On découvre ensemble des rockstars que la planète entière a déjà dans les oreilles, mais que nous, on n'a pas. Ils s'appellent Josh Chergi et Loïs Serre. Ils sont tous les deux instrumentistes et l'album Origine, dont on parle ce soir, est leur troisième. Malgré leur succès énorme, ils font tout sur cet album depuis leur studio. Ils se qualifient eux-mêmes de « bedroom producers », des producteurs de chambre pour les moins bilingues d'entre vous. Dans cet album de 12 titres, leur objectif était de bosser avec des talents du monde entier. Ils se sont donc associés à des chanteurs et chanteuses du Kenya, d'Inde, du Sénégal et du Portugal, entre autres. 12 destinations variées pour un résultat qui m'a franchement convaincu pour un duo d'électro-pop, parce que en effet, l'électro-pop, c'est pas exactement ma cam, comme tu le disais en intro, Newen. On s'écoute un deuxième morceau. J'ai choisi le titre Gelem Gelem, qui est une hymne, un chant traditionnel de la communauté rom. Improbable, une nouvelle fois, pour un groupe qui passe ses soirées sur Fun Radio. Gelem Gelem de Trinix, c'est parti Gelem.

0: Voilà, je vous ai dit tout à l'heure que les deux gaillards se sont fait connaître sur TikTok. Aujourd'hui, ils ont pas loin de 7 millions d'abonnés. À peu près comme les Vinelli canonymes sur notre compte TikTok, à peu de choses près.
1: J'allais dire, toi, sur ton compte TikTok, t'en as combien? 3.
2: Énorme le morceau, là, la patate de forain là que j'ai pris. C'est ce que je disais en off, mais on est sur la référence clubbing de Kenji Girac. Là, ça donne envie de danser, en vrai.
1: Ah, j'ai pas la ref, moi.
0: Le concept qui les a fait connaître. Arrêtez de me couper, c'est la fin de l'émission, les gars, là. Le concept qui les a fait connaître est de choper une vidéo sur YouTube. Donc des titres et artistes les plus connus aux plus anonymes, d'en faire un remix. On voit les deux vidéos côte à côte et ils samplent non pas un disque mais une vidéo qu'ils ont kiffé. Alors petit exemple qui a cartonné, on va s'écouter un gamin jamaïcain qui chante devant sa classe a cappella un titre qui s'appelle Beautiful Day, un standard de Jermaine O. Edwards. Comment sont-ils tombés sur cet écolier? L'histoire ne le dit pas. Toujours est-il que le remix, ça donne ça et ça a fait des millions voire des milliards de vie aux quatre coins du globe. Gaël, voilà, il est devant sa classe et puis là les gars sont avec leur MPC à côté
1: et ils samplent le truc en ouais.
0: C'est exactement ça, là ils vont coller à la cappella quelque chose qui marche pour nos adolescents et qui marche chez moi aussi.

0: et un pur inconnu. Hein. J'espère qu'ils lui ont filé des droits depuis, parce qu'ils ont fait quand même quelques millions de vues et donc quelques euros.
1: Et c'était où
0: Ben c'est sur TikTok.
1: Non, mais je veux dire, la classe et le gosse, il vient d'où?
0: En Jamaïque. En Jamaïque.
1: Ah, Jamaïque, ouais.
0: Deuxième petit exemple, tant qu'à faire, exemple improbable, parce que les gars ont aussi samplé Ayana Kamura et Corneille, mais j'ai trouvé ça moins intéressant. Ils sont tombés sur une vidéo d'une grenouille qui pousse un cri étrange en gonflant sa gorge. Voilà, le bruit leur a plu, et donc ça donne une vidéo TikTok que j'aurais sans doute jamais regardé avant de me pencher sur cette émission. Mais on peut essayer de s'écouter, voilà. On entend le... C'est une grenouille qui gonfle la gorge et ça donne le titre Collab with a Frog. Donc ils l'ont jamais sorti sur un album, mais sur TikTok ça a cartonné. Et c'est très très bien. Monte un peu le son, Gaël, vas-y. Vas-y, fais-toi plaisir. On est plutôt côté funk, disco aussi. Oui, vraiment très très bien.
1: Un vinilique qui nous dit de,
0: d'aller fouiner sur TikTok.
1: D'aller diguer sur TikTok.
2: On est en plein dans le fil de recording, là.
0: Ah, cette grenouille, qu'est-ce qu'elle envoie, quoi?
2: Ou dans l'usage sonore du monde, appelez ça comme vous voulez.

0: G-Funk ou quoi
1: Allez, zappé dans la place.
0: Et on va s'écouter un dernier morceau de cet album Nomade, enfin de cet album Origine, avec le titre Nomade, et là avec une chanteuse colombienne que j'ai découvert avec eux. C'est très très chouette. Et puis on se dira après au revoir avec un dernier morceau du Soudan. On s'écoute un dernier extrait de cet album Origine.

0: Et on se dit au revoir sur ce dernier son de Trinix. Merci à Gilda d'être passé dans les studios.
1: Merci pour votre invitation.
0: Avec cette chronique sur le popcorn. Merci à Mag, à Gaël de s'être occupé de la régie. Merci
2: yop, yop.
0: À toi, Newen, d'être passé. Et donc, pour les auditeurs accros au vinylique, vous pourrez écouter le podcast derrière et entendre ce dernier morceau de musique soudanaise que forcément vous attendez avec impatience. Bon week-end à tous et à la semaine prochaine.
2: Bisous, bisous.
3: Salut. Bon week-end.

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0: 21h.
1: Ah, enfin la fin de la semaine. C'est l'heure parfaite pour aller à la plage. On est plutôt pas mal sur cette planète au final. Tous tintouin pour rester ici. Oh, c'est fou, non? Bon, où est-ce que je vais bien pouvoir m'installer aujourd'hui? Oh, j'espère que la paillote est ouverte. Oh la vache, mais c'est blindé! Nia nia nia, les paradis de la funk, ouais! Oh, l'enfer de la funk, oui! Bon, alors, est-ce que... Allez, le petit cocotier là-bas, ça fera l'affaire. Pardon, excusez-moi, pardon. Très beau chapeau, monsieur.
2: Merci. Oh,
1: mais...
2: Ça claque.
1: Mais ce serait pas les funk box là-bas? Hey, les funk box, c'est moi, vous me reconnaissez? Mais vous savez, là, le capitaine, là! Hey, attendez-moi! Oh, youhou! Mais attendez-moi! Oh, toujours à leur courir après, ceux-là.
3: Allô à tout le monde et bienvenue dans les paradis de la funk. Bienvenue sur Sun, bien entendu. Tu nous écoutes sur les ondes depuis ton transistor supersonique sur 93 FM à Nantes, 87.7 FM à Cholet, en DAB+ dans toute la région de Saint-Nazaire à Angers, en passant par La Roche-sur-Yon ou bien depuis les internets grâce à notre plateforme magique et gratuite MySun ou grâce aux chères et beaucoup, beaucoup moins magiques autres plateformes de streaming. Mais peu importe ton ivresse, tant qu'il y a un flacon, nous sommes l'équipage Funkbox et nous sommes là pour te faire voyager avec la musique la plus chaleureuse de l'univers. Nous sommes là pour te faire voyager avec la funk, bien sûr. Je suis comme à l'accoutumée accompagné de mes acolytes de la funk, des acolytes qui m'ont l'air en pleine forme ce soir en cette veille d'enterrement de vie de jeune fille.
4: Oh,
3: on est les enfants.
4: Non, before mariage, before.
5: C'est en train de spoiler actuellement. Là.
4: Mais tu dévoiles ma vie privée comme ça.
3: Non, mais je disais ça parce que Alexis.
5: Bon, bah, au moins, on n'a pas dit qu'on allait en Grèce, donc ça va. Quoi. Non, je plaisante. Bonsoir à tous, évidemment, mais je sens que la chaleur t'étouffe, mon cher Christophe. C'est quoi? C'est.
3: C'est-à-dire
5: l'arrivée de 25 degrés qui te disent oh, j'ai du mal à parler, attention.
3: J'ai fait exprès, je mets des petits trucs dans le texte pour.
5: Mais non, mais c'est la chaleur de la funk qui arrive et j'espère qu'elle vous attend aussi, très chers auditeurs et auditrices. Aujourd'hui, des thèmes particuliers, en tout cas pour, de ma part, j'ai très envie de vous en parler. Voilà, j'ai très hâte.
4: Ouais, moi, aucun thème. Un florilège de plein de trucs différents, mais en tout cas c'est des sons qui me font kiffer, donc c'est l'essentiel. Et puis beau temps pour groover, mais pas trop fort parce que sinon on se déshydrate, mais pensez à boire surtout de l'eau plutôt.
5: Oui, très important,
3: c'est important. Allez, pour débuter en beauté, remontons aux origines même de la funk. Voici un artiste américain de soul et de country des années 60-70. Il s'appelle Dobby Gray. Il est l'un des rares artistes afro-américains à faire de la country et à être reconnu et respecté par ses pairs pour ça.
5: Oh, ok. Il faut. En termes de country, je suis même pas sûr qu'on ait déjà effleuré ce domaine.
4: Mais pour moi, la country, ça vient du public afro normalement à la base, mais je suis pas sûr. Je crois que c'est des artistes afro, non?
3: Je ne sais pas.
4: Ok. Mais ça a été repris par les blancs, quoi.
5: Une forte connotation texane, ouais, dans le country. Ouais.
3: En tout cas, son style, il est parfois assez compliqué à définir. Il est connu pour ses chefs-d'œuvre Drift Away et The In Crowd. Il a quelques morceaux proches du disco et de la funk, comme You Can Do It. Mais il faut l'avouer, Dobby Gray, bah, il fait de la country soul. C'est le Texas. Quoi.
5: C'est vraiment c'est le bon mix qu'on aime.
3: Le fin fond du Texas. Quoi.
4: Ça s'entend. Là, je me vois avec un cheval.
3: En tout cas, au début de sa carrière, son style est plutôt très 60s. Après, il part sur de la soul et il évolue petit à petit vers la country. Et voilà, il va définir son style si particulier qu'est la country soul. C'est ce qu'on va écouter ce soir. Donc, et j'ai découvert en fait cet artiste chez un disquaire nantais avec son album Hey Dixies, ce qui est sorti en 1974. On entend la Hey Dixie parce que c'est le premier morceau de son album. D'ailleurs, qu'on va passer et qui sera suivi de Roll on Sweet Mississippi, un titre très country. Oui. Et on va l'entendre. Ça va, voilà, c'est, de toute façon, c'est deux sons qui sont très différents, mais on sent qu'ils sont voilà, très, très country. Et on va mettre un petit son, peut-être bonus, de pure soul. Là, on est sur de la chaleur pure de la soul. On est en 1973 avec Loving Arms de Dobby Gray. Voilà, bonne écoute sur nos douces ondes. Tu es bien entendu sur Sun, le son unique.

0: Et vous êtes toujours sur Sun avec Funkbox.
1: Pourquoi tout le monde hésite ce soir?
0: Pourquoi? Qu'est-ce qu'il y a? Quel est le problème? Et non, ce soir, c'est... on continue. Pardon, excusez-moi. Toutes mes excuses. J'ai loupé mon texte.
1: Ah, bravo. Ce qui complique effectivement l'émission.
0: Ce qui complique énormément l'émission. Non, évidemment, comme on a fait un... Voilà, vous venez d'écouter Roland Sweet Mississippi de Dobby Gray.
2: Tout à fait.
0: Évidemment.
2: On était dans le plein sud du Texas. Là.
0: Exactement.
2: Country
0: soul.
2: Exactement.
0: Pour continuer cette émission, à ma dernière présence, je vous ai présenté un groupe de funk rock. Je sais pas si vous en souvenez, mais à ma dernière présence, c'était pas la dernière émission, c'était celle d'avant.
1: Oh, il y a longtemps.
3: Oui, il y a longtemps.
0: Oui, c'était il y a quasiment un mois.
1: Non, mais d'ailleurs, qui êtes-vous? Que ouais. Faites-vous ici?
0: Excusez-moi, je me présente. Alexis, je suis là depuis toujours. Non, voilà. Je suis vieux comme les meubles. Je me suis rendu compte qu'on n'en parlait pas beaucoup, en fait, de ce genre de la rock funk. La funk rock, pardon.
1: Oui. Ok.
0: On a dû en parler peut-être vite fait à une saison. On a dû parler des Red Hot Chili Peppers à leur époque, leur premium où ils ont fait énormément de funk rock, meilleure période, hein, les deux premiers albums qui étaient incroyables. Et du coup là, j'ai envie de vous faire profiter d'une de leurs références de ce genre et qui s'appelle Defunct, fondée par Joseph Bowie. Rien à voir avec le petit David. Donc là, c'est un autre. Defunct a été fondé en 1978 et au total, ils sortent une quinzaine de disques et font des premières parties des plus grands comme James Brown, Prince, The Clash. Ça y va, c'était la funk rock, mais qui s'assimilait énormément à la funk et aux artistes de funk. À cette époque, ils sont vraiment considérés comme les pionniers du funk rock. Et en 1980, ils nous sortent leur premier album éponyme et on va écouter Defunct et In the Good Time de cet album. Bonne écoute. 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

0: Vous venez d'écouter In the Good Time de Defunct en direct des shows studio nantais de Sun. Trop bien.
1: Bah ouais, incroyable.
2: C'est
1: ouais.
2: Ça fait un peu hip-hop, moi j'aime bien, hein, j'aime beaucoup.
0: Ouais.
3: Bah c'est vrai qu'il y a un peu de ça, ouais. Bah, après, est-ce qu'on est forcément obligé de se cantonner qu'à un seul style musical? Évidemment que non, hein. On fait de la funk rock, on fait du hip-hop, on fait de la G-funk. De toute façon, c'est ce que je vous réserve après, je vous le dis. Je vous ai spoilé, mais c'est pas grave.
0: On fait ce qu'on veut, on fait ce qu'on veut.
3: Exactement.
0: Qui va dire quoi?
3: Personne.
0: Peut-être pas tout le monde, mais... Donc, bon, allez, on continue notre soirée avec l'incroyable, excusez-moi, l'abyssifré, ou cifre.
3: L'abyssifre.
0: Cifre, ok. Bon, poète, compositeur, auteur et interprète. Beaucoup de casquettes qui habillent sa tête. Principalement actif dans les années 70, il a laissé un gros héritage pour le hip-hop des années 90, notamment avec son titre « I Got 2 ».
3: Et oui, on le sait tous.
0: Et oui, que l'on écoute d'ailleurs en ce moment, là, ça vient de démarrer. Plus de 10 samples à son actif sur ce titre, en tout cas 10 samples qui ont percé après dans les charts hip-hop.
3: Surtout un.
0: Et notamment My Name Is d'Eminem.
3: Eminem, voilà. Exactement.
0: C'est iconique, de toute façon, quand. Enfin, moi, du coup, j'ai connu forcément My Name Is avant de m'intéresser à la funk. Et quand j'ai découvert la 8 cifres, j'étais vraiment bonne. Mais. Ça a
3: je
0: été samplé du
3: ça.
0: Coup.
3: Eh oui, de toute façon, oui, dans le hip-hop, t'as plus de chances de tomber sur un morceau qui a été samplé que sur une œuvre
0: carrément.
3: Originale.
2: Dans le hip-hop, t'as mais, beaucoup de funk aussi, de
3: oui.
2: Sample funk.
3: Tout à fait.
0: Et ouais, mais du coup, en plus, My Name Is, je pense qu'avec une autre prod, ça aurait pas donné autant de je sais pas, autant de charisme au son, je sais pas comment dire. Et du coup, bref, I Got 2 est sorti en 1975 sur l'album Happy. Et cet album, pour moi, c'est un peu un classique de l'abyssifre. Enfin, en tout cas, c'est là où je retrouve le plus de sons que je connais de lui, en tout cas. Et du coup, je suis très contente de passer ce titre ce soir. Et on enchaînera ensuite avec Supalova, qui, toujours sur le même album, est un poème, une ode à l'amour. J'aime beaucoup ce titre également. Alors, c'est cadeau. Je vous souhaite une très bonne écoute.

0: Tu es de retour sur Sun avec Funkbox. Tu écoutais à l'instant Soupalouva, de l'habit Cifre.
1: Oui, du coup, je sais que c'est Cifre. Je sais pas pourquoi je voulais donner un petit côté.
2: Cifre.
1: Oui, voilà, je sais pas pourquoi.
3: Ce que t'aimes l'Espagne, on sait.
1: Oui, il fait plus chaud. après, là, on n'a pas trop espoir.
0: En vrai, c'était pas mal. C'était très intéressant. Mais bref, il est maintenant temps de passer à la funk du 21e siècle avec un duo italien. Mais non, ce ne sont pas ceux qui font de l'italo. C'est pas Mind Enterprise.
3: Mais est-ce qu'ils font du disco, au moins?
0: Et ils font de la funk.
1: Oh
0: ah. Et oui,
1: c'est une déception.
4: De la funk ce soir, j'aurais jamais cru en écouter. Waouh.
1: Et c'est fou ce que tu nous proposes.
0: Mais je sais bien. Mais juste pour parler de Minor Enterprise, parce qu'ils viennent de sortir aujourd'hui un nouvel album qui est, je l'ai écouté en venant, qui est fou. On en parlera dans deux semaines. Mais le duo que je veux vous présenter ce soir, il a été créé en 2014. Et ça fait 4, 5, 6 ans. Allez, ça fait 4 ans, je crois. Ça fait 4 ans, je crois, qu'ils sont en silence radio. Ils s'appellent Nu Genea.
3: Oui,
0: ça vous dit quelque chose.
1: Mais on en a déjà passé.
0: Mais bien sûr,
1: c'est
0: sûr. Bien sûr. On connaît tous Tienate. Tienate, le titre.
3: Tienate.
1: Ah, je suis très mauvaise pour retenir les titres.
0: Enfin, en tout cas, c'est un morceau qui est ultra connu, qui est sorti sur l'album Bar Mediterraneo en 2022. Et du coup, il y a quelques semaines, ils ont sorti un nouvel album qui s'appelle People of the Moon. Et c'est déjà une pépite, c'est un voyage très loin de leur terre d'Italie. Personnellement, moi, je trouve que ça a des petites touches un peu orientales sur certains sons. Nous, on écoutera Onenon, suivi de Carré, qui sont deux morceaux tirés de ce nouvel album, justement, de Nu Genea. Voilà, bonne découverte sur les ondes de Sun avec Funkbox.

0: Vous êtes encore et toujours sur Sun avec Funkbox et vous venez d'écouter Carré des New Genea. New Genea.
1: Qu'est-ce qu'il y a? New Genea, quoi.
0: New Genea, oui, voilà. Bon, c'est bon, mais c'était très bien, j'ai adoré. C'était pas disco, c'était pas l'Italo disco, mais
1: c'était de la funk d'aujourd'hui, d'un petit duo italien qui gère de ouf là-dedans.
0: Oui, très bien.
1: Mais qui fait dis-moi des la prochaine qualité de taré.
2: Mais la prochaine fois, déçu.
0: Pour ma santé mentale, ramène de l'Italo disco, je t'en supplie.
1: Mais dans deux semaines, ils ont sorti Mine Enterprise, un nouvel album avec des morceaux de fous furieux. Ne t'inquiète pas.
0: C'est exactement ce que je voulais entendre.
1: Ne t'inquiète pas.
0: Bon, on continue sur cette lancée de la funk moderne, la funk contemporaine, la funk de notre époque, de maintenant en fait, la new funk, la moderne funk.
2: Oui, bah,
0: quel est le nom officiel?
1: Ça me présente toujours.
2: La moderne funk, ouais. La moderne funk.
1: Après, il y a plein. Oui, mais c'est
2: Mais après, il y a des gens qui font de la funk à notre époque aujourd'hui sans parler de moderne funk.
1: Oui, dans un sens, la moderne funk, c'est un peu aussi un style de musique.
0: Ouais, c'est sûr. Bon, vous vous souvenez de Double?
1: Non.
2: Aucun souvenir.
0: Ouais, je m'en doute. Et de la G-Funk?
1: Non plus.
2: Ah, non plus, hein. Jamais.
0: Ouais, je pense. Bah, du coup, on va quand même écouter Dizzy Hollo. Alors, Dizzy Hollo, alors, surtout, j'ai mentionné Double, là. On y revient, évidemment, on s'en souvient. On l'a énormément passé, on a énormément fait la promo. Mais là, on n'est pas en France. On est avec Dizzy Hollo. Donc, c'est un artiste californien de G-Funk. Donc, qui a fait une collaboration avec Double sur un de ses derniers sons, d'ailleurs, je ne sais plus comment il s'appelle, je ne l'ai plus en stock, mais on vous le fera écouter la prochaine fois, ne vous inquiétez pas. Et on a là, du coup, en fait, un groove très posé, on l'écoute là,
1: ouais,
0: vraiment très G-Funk, mais là, c'est la G-Funk de maintenant.
1: Ça s'écoute au volant d'un petit van.
0: Exactement, ou alors propice au petit slow aussi, un petit dansé collé serré, voilà. C'est caliente là, c'est... je sais pas, on l'a en fait, c'est californien en fait, il faut se dire. Donc il faut y aller. En 2015, il nous sort son premier projet, et depuis on a un total de 8 albums et 2 EP. Et on va écouter Proud de son album de 2024. Caught in the Funk. Mais avant, sa petite dernière sortie, il y a 3 semaines là, c'est In the Groove qu'on écoute actuellement. Bonne écoute.

0: Vous êtes sur scène avec Funkbox de 21h à 22h. Nous venons d'écouter Proud de This Is All. Oh, j'avais nous gêné, je ne sais pas pourquoi sur mon texte. Et oui, on a eu un petit.
1: Est-ce que préparer nos textes is lava?
0: C'est moi le problème,
1: évidemment.
2: C'est le bazar ce soir.
1: Oui, bien sûr.
0: Nous enchaînons avec Revers Gagnant et Odetto pour faire plaisir aux deux gars là. Sur leur single sorti du coup le 1er mai qui s'appelle Des fleurs et des bisous. Oh. C'est une bombe de bonne humeur ce titre, trop bien.
1: Oui, des fleurs.
0: Je connaissais pas Revers Gagnant.
2: Ben
0: merci
2: moi non
0: de me couper la parole.
2: Pardon, excuse-moi.
0: Oui. Mais je connaissais pas Revers Gagnant avant single, mais c'est une super découverte, vous allez voir, c'est un peu, ben ça va avec Odetto. Tout simplement.
1: Trop bien.
0: D'ailleurs, ils ont sorti un autre single aujourd'hui qui s'appelle Anomalie cette fois-ci et qui est en featuring avec Jade Mansion qui prête sa voix sur le single et c'est incroyable aussi.
1: Stylé.
0: Donc n'hésitez pas à aller écouter également et on enchaînera enfin avec Got to Be for Something, un single de Polyrhythmics. Et Andrion De Leon. Alors je présente plus Andrion qu'on connaît pour c'est une artiste qui prête énormément sa voix sur beaucoup de projets récents de funk.
1: Okay.
0: Et pas que j'ai passé déjà beaucoup de sons avec elle, donc vous allez sûrement reconnaître sa voix. Et du coup pour Polyrhythmics on est sur un groupe de Seattle Underground Funk. J'aime beaucoup leur titre sorti ce mois-ci également. Et du coup, je vous laisse tout simplement profiter avec des fleurs et des bisous. Et ensuite, Got to Be for Something. Bonne écoute à vous!

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Et Funkbox s'éclipse en cette fin de soirée, mais la funk continue de résonner. Merci d'avoir partagé cette heure avec nous. N'oubliez pas que vous pouvez nous retrouver sur MySun ou les plateformes de streaming pour réécouter ce voyage funky. On vous laisse avec Laurent de Dérapage Nocturne et rendez-vous vendredi dans 2 semaines pour un nouveau voyage. Gardez la funk en vous et passez une excellente soirée.

Le titre de Webster Lewis, à savoir You Are My Life, est à retrouver sur l'album 81 Let Me Be The One. La suite, énorme classique, 22h14 sur Sun Yvonne Gage en 84.

Young and Company, le titre est sur l'album 80, le maxi est sorti en 81 et la version est un peu plus longue sur l'album, une petite minute en plus. C'est la version album que l'on écoute ce soir, Waiting on Your Love.

une petite merveille, pas forcément connue pour vous ce soir, dans votre émission Dérapage Nocturne. 1980, Rocking Crew, avec le titre Cruising with the Crew.

La suite avec un titre qui s'intitule Tonight en deux parties. Première partie en solo avec Woody et Cunningham et la deuxième partie avec le groupe Clear, extrait de l'album 84, Intimate Connection, Woody et Cunningham qui a fait partie du groupe Clear. Magnifique titre, tendez bien l'oreille.

titre album 80 avec Bobby Womack pour la partie vocale, ex-Crusaders. Voici Wilton Felder, Inherit the Wind.

Septembre 1983, naissance de votre émission des Rappels Nocturnes, quelques mois avant disparition de Walter Jackson, artiste qui m'a beaucoup, beaucoup touché avec ce titre 82, Touching in the Dark, que l'on écoute tout de suite sur Sun.

malheureusement décédé en juin 83. Ça fait donc 43 ans. Eh oui. La suite pour terminer cette première heure consacrée au dérapage nocturne. Qui est-ce manque un extrait de l'album 81, More of the Good Life. Voici Too Much Too Soon, T.S. Monk.

Sorsonne. Et dans les bons souvenirs, nous avons également ce titre de 84, les Temptations avec Treat Her Like a Lady.

un extrait de l'album de T-Connection, l'album The Game of Life, le labyrinthe pour celles et ceux qui connaissent bien ce milieu et qui ont peut-être cet album. T-Connection, à l'intérieur, nous avons ce titre Time is Short.

artiste qui nous a quitté en février 2022, il y a donc 4 ans déjà, sur l'album Foxy Brown, Sylvester Johnson. Voici ce titre, Trippin' on Your Love. Bonne fin de soirée à tous.

qui a marqué toute une époque en 83, souvenez-vous, Salsoul Record, Falling in Love, que nous interprète bien évidemment Surface.

80, on s'en souvient. Un petit peu plus tard, en 85, Steve Harrington, Feel Surreal. C'est la version maxi et remix pour ce soir.

0: c'est hyper bien quand même, Dérapage Nocturne. Moi, j'adore.
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3: h 58 sur Sun, sur le 93 à Nantes. C'est donc terminé pour ce soir. Et ça recommence, si tout va bien, vendredi prochain, donc pour de nouvelles aventures. Quelques émissions avant les grandes vacances. La toute dernière, le dernier vendredi du mois de juin. Il y aura peut-être, je dis bien peut-être, un spécial Michael Jackson avec un connaisseur qui sera donc présent dans les studios. Une spéciale 2 heures, voire 3 heures. On va voir avec cet invité pour un spécial Michael Jackson à l'occasion de son 17e anniversaire, en rapport bien entendu avec sa disparition. On en profite, si vous aimez le funk, vous allez sur le www.leçonunique.com et quelques 9 ans de podcast vous tendent les bras. Et pour vos messages, l'adresse reste la même, dnlaurent44@gmail.com, dnlaurent44@gmail.com. Bonne fin de soirée, bon week-end avec le soleil et à très très vite sur Sun.

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1: Bah, fallait le dire plus tôt. 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
0: Oh, génial. 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
2: 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Attends, vois. 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
1: Oh, ah.
2: Ogre pour 1 jour.
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